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2: Il est 6h, soyez les bienvenus, c'est la matinale sur Pornic Radio, 6h, 10h, comme tous les matins du lundi au dimanche. On fera un petit tour du côté de nos rubriques habituelles, petites recettes de cuisine. On fera le roast qui va manger aujourd'hui sur Pornic Radio. Le métier du jour, la météo bien évidemment, l'éphéméride et bien d'autres choses encore. En attendant, je vous tiens moi compagnie jusqu'à 10h. Passez une excellente matinée en notre compagnie.

La météo de ce samedi à Pornic ensoleillé, malgré quelques passages nuageux sans conséquence. Ce soir, ciel peu nuageux, température attendue de 24 à 25 degrés, ressenti 32 au meilleur de la journée, avec une minimale de 19 à 8 heures, ressenti 18 degrés. Marée haute, 4h25, 5m17, 16h38, 5m40, marée basse, 11h10, 1m60 et 23h28, 1m63. Coefficient de 70 sur les deux marées. Sur la façade atlantique, maximum de 22 à Cherbourg, 20 à Brest, 27 à Saint-Nazaire, 30 à Nantes, 23 à La Rochelle, 26 à Bordeaux et 21 pour Biarritz. Très belle journée et excellent week-end sur Pornic Radio.

0: Salut les gourmands, salut les gourmandes, c'est l'heure de la petite recette du week-end. Et aujourd'hui, petite courgette ronde farcie aux chèvres et au speck. Recette pour 6 personnes, temps de préparation 25 minutes, temps de cuisson 35 minutes. Il vous faudra 100 g de speck, 6 courgettes rondes, une tige de sauge, une bûchette de fromage de chèvre, 10 cl de crème fraîche épaisse et du poivre. Lavez les courgettes et coupez-les aux 3 quarts de leur hauteur. Évidez-les délicatement avec une petite cuillère, réservez la chèvre. Mettez les courgettes évidées dans un panier à cuve vapeur, faire cuire 20 minutes. Hachez grossièrement la chair des courgettes, coupez 6 tranches de fromage de chèvre et hachez grossièrement le reste de la bûchette. Coupez le speck en lanières, mélangez la chair de la courgette, le fromage haché, la crème fraîche et les lanières de speck dans un saladier poivré. Préchauffez le four à 180 degrés, thermostat 6. Mettez les courgettes évidées dans un plat à four, remplissez-les de la préparation et posez par-dessus une rondelle de fromage et une feuille de sauge. Enfournez 15 minutes. Servez aussitôt et bon appétit. Vous pouvez retrouver cette recette sur le site de la radio, radiopornic.fr, dans les podcasts.
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0: votre horoscope de ce mardi 23 juin.
1: Bélier, votre dynamisme fait vraiment plaisir à voir et même entraînant pour votre entourage.
2: Taureau, vos idées rayonnent et vont bientôt être mises en lumière sous les feux des projecteurs.
3: Gémeaux, malgré un coup de fatigue passager, vous êtes plein de bonnes intentions.
4: Cancer, les vérités ne sont pas toujours bonnes à dire, mais cela vous allégera l'esprit de dire ce que vous pensez.
5: Lion, c'est le moment de vous projeter vers un avenir personnel que vous souhaitez vraiment.
6: Vierge, c'est avec beaucoup de combativité que vous aborderez un nouveau dossier à traiter.
7: Balance, les efforts qu'on vous a demandé de faire ces derniers temps vont être payants.
8: Scorpion, vous ne procrastinerez pas sur les projets ambitieux que vous avez en tête et les mettrez en route dès aujourd'hui.
9: Sagittaire, vous avez besoin de vos amis, mais si vous ne leur dites pas, ils ne pourront pas le savoir.
10: Capricorne, de belles nouvelles vont vous mettre de très bonne humeur pour toute la semaine.
11: Verseau, vous ne vous laisserez pas déstabiliser par les critiques des mauvaises langues.
12: Et Poissons, c'est avec courage et détermination que vous mènerez cette semaine et votre confiance sera au plus haut.

Bonjour, excellent mardi 23 juin 2026. Bonne fête à Audrey qui sont à l'honneur et c'est la journée mondiale olympique, journée mondiale pour la fonction publique également. Dans l'éphéméride de cette journée, on disait au revoir à Peter Falk il y a 15 ans, le 23 juin 2011. L'acteur américain rendu célèbre, bien sûr, en interprétant l'inspecteur Columbo pendant 35 ans. Il avait 83 ans. Allez, bon anniversaire à vous les natifs du 23 juin. Vous êtes le même jour que Zizou, Zinedine Zidane, fête ses 54 ans. Excellent anniversaire à notre champion du monde 98, Patrick Vieira, qui fête ses 50 ans. On pense aussi aujourd'hui au chanteur Jason Mraz, 49 ans. Bon mardi!

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0: La météo de ce samedi à Pornic ensoleillé, malgré quelques passages nuageux sans conséquence. Ce soir, ciel peu nuageux, température attendue de 24 à 25 degrés, ressenti 32 au meilleur de la journée, avec une minimale de 19 à 8 heures, ressenti 18 degrés. Marée haute, 4h25, 5,17 m, 16h38, 5,40 m, marée basse, 11h10, 1,60 m et 23h28, 1,63 m. Coefficient de 70 sur les deux marées. Sur la façade atlantique, maximum de 22 à Cherbourg, 20 à Brest, 27 à Saint-Nazaire, 30 à Nantes, 23 à La Rochelle, 26 à Bordeaux et 21 pour Biarritz. Très belle journée et excellent week-end sur Pornic Radio.
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0: Salut les gourmands, salut les gourmandes, c'est l'heure de la petite recette du jour. Aujourd'hui, je vous propose un radis noir à la russe. Pour 4 personnes, il vous faudra un demi-radis noir, 80 g de saumon fumé, une bonne cuillère à soupe de crème fraîche allégée, 2 pincées de graines de carvi ou de cumin. Hachez le saumon, incorporez la crème, pelez le radis noir puis coupez-le en rondelles, les tartiner de saumon à la crème, parsemer de graines de carvi et mettre au réfrigérateur une heure. Bon appétit, vous retrouverez cette recette sur le site de la radio, radiopornic.fr, onglet podcast et sur TikTok.
1: Bonjour à tous, on démarre avec du basket et la superstar LeBron James qui a fait part de sa motivation à participer aux Jeux Olympiques 2024. Le joueur des Lakers a annoncé vouloir dédier son corps à la Team USA pour cet été. Même s'il est proche de la fin de sa carrière comme il l'a annoncé, le meilleur marqueur de points de NBA s'est dit très en forme malgré son âge et il compte représenter son pays avec respect encore une fois pour cette compétition très spéciale. Déjà vainqueur en 2008 et en 2012 avec les États-Unis, l'Américain compte bien aller chercher une troisième médaille d'or cette année et comme on dit, jamais 203. Et si les taxis volants tournaient autour de Paris cet été ? Aéroport de Paris semble en tout cas déterminé à mettre en place ses engins électriques afin de transporter de très nombreux passagers. Même si le sujet fait débat avec de nombreuses contestations, ADP estime que sans test réel, on ne peut pas se rendre compte des possibilités et tout sera donc mis en place pour faire voler ces innovations d'ici quelques mois à Paris.

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0: votre horoscope de ce mardi 23 juin.
1: Bélier, votre dynamisme fait vraiment plaisir à voir et même entraînant pour votre entourage.
2: Taureau, vos idées rayonnent et vont bientôt être mises en lumière sous les feux des projecteurs.
3: Gémeaux, malgré un coup de fatigue passager, vous êtes plein de bonnes intentions.
4: Cancer, les vérités ne sont pas toujours bonnes à dire, mais cela vous allégera l'esprit de dire ce que vous pensez.
5: Lion, c'est le moment de vous projeter vers un avenir personnel que vous souhaitez vraiment.
6: Vierge, c'est avec beaucoup de combativité que vous aborderez un nouveau dossier à traiter.
7: Balance, les efforts qu'on vous a demandé de faire ces derniers temps vont être payants.
8: Scorpion, vous ne procrastinerez pas sur les projets ambitieux que vous avez en tête et les mettrez en route dès aujourd'hui.
9: Sagittaire, vous avez besoin de vos amis, mais si vous ne leur dites pas, ils ne pourront pas le savoir.
10: Capricorne, de belles nouvelles vont vous mettre de très bonne humeur pour toute la semaine.
11: Verseau, vous ne vous laisserez pas déstabiliser par les critiques des mauvaises langues.
12: Et Poisson, c'est avec courage et détermination que vous mènerez cette semaine et votre confiance sera au plus haut.
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100 millions de chansons pour entendre toujours la même daube. Good Morning Music, redécouvrons la musique. Aujourd'hui, on change de disque avec Gabriel Lazur et la douce et désabusée. Tu les aimes toutes sauf moi. Aujourd'hui, je me fais un petit plaisir. Rien de précis à fêter, pas même de numéro d'épisode multiple de 100. C'est juste que l'artiste du jour m'est revenu par hasard. Il se trouve qu'à une époque, j'avais un petit faible pour elle au cinéma. Bon, je vais pas raconter de crack. Un gros faible. Un énorme. En réalité, j'étais raide dingue de cette actrice. Pendant quelques années, j'ai tout vu d'elle. Je suis même allé la voir en concert au Hall à Paris. Je me souviens surtout de la choriste qui l'accompagnait. Elle chantait pour deux, ma pauvre Gabi, complètement débordée. C'était une époque, pour que tu vois, 1984 par là, où lors de mes sorties Pizza Rosé de Provence, je payais par chèque en les signant Gabriel Lazur. Tout le monde semblait s'en foutre pas mal, ils n'ont jamais été refusés. Et puis, travaillant dans l'informatique, j'avais choisi Gabriel Lazur comme mot de passe d'accès à mon ordinateur. Un jour, le patron de la boîte avait voulu utiliser mon PC. Je n'avais pas eu d'autre choix que de lui donner le password. Je me sentais crétin total. Mais il m'avait regardé et avait simplement dit « Ah Gabriel, j'adore ». Avait-il aussi des étoiles dans les yeux en prononçant son nom? On a été frères de sang pendant quelques secondes, j'aurais dû lui demander une augmentation. Bref, j'en pinçais grave pour elle. Faut dire qu'elle était belle, avec un faux air de Grace Kelly au sourire mutin et au regard malicieux. J'imaginais des scènes torrides entre elle et moi et pestais contre tous ces acteurs qui, le temps d'un film, la tenaient dans leurs bras, voire l'embrassaient les gros cochons. J'ai surtout souvenir de deux films qui avaient bien marché. La Crime de Philippe Labro avec Claude Brasseur, où elle jouait le rôle d'une journaliste qui enquête sur des malversations en haut lieu. Et Souvenir d'Ariel Zaytoun avec du beau monde. Malavoie, Noiret, Girardot, Jobert, Brasseur encore lui, et la belle Gabi qui jouait une prof qui avait une romance avec l'un de ses élèves un peu rebelle. Après, elle a continué sa carrière sans moi, je suis parti sous d'autres latitudes et je l'ai perdu de vue. Née à Philadelphie en 57, mais ayant vécu à Montréal, où elle a débuté dans le mannequinat, elle s'était installée à Paris en 78 pour poursuivre ses études de psychologie. 3 ans plus tard, elle tournait dans son premier film, Rosa, chaste et pure, pas exactement l'image que je me faisais d'elle. Puis elle a enchaîné les films jusqu'à aujourd'hui, des cartons et des nanars à 2 balles. Rétive à l'idée de tomber dans le star system, jamais elle n'a franchi la zone rouge et est restée pudiquement à l'écart. Dans ce no man's land artistique où se retrouvent les actrices à l'air vaguement mélancolique et aux carrières singulières. En 1990, elle a également fait la chanteuse en publiant un album intimiste, Out of the Blue. C'est probablement à cette époque que je suis allé la voir en concert. Puis elle est montée sur les planches, a écrit un livre autobiographique où elle règle ses comptes avec sa mère et relate les viols qu'elle a subis à 9 ans de la part du fils de son beau-père. Côté romance, ne m'ayant pas connu, elle s'est rabattue de dépit sur Richard Gere et Jack Nicholson. Candy Gronaz. Et pourtant, on a bien failli se connaître. J'étais de passage à Paris, un jour d'été, au milieu des années 90, je ne peux pas être plus précis. Je m'étais mis dans la queue de la maison Bertillon, le mythique marchand de glace de l'île Saint-Louis. Il faisait beau, le soleil invitait à une double menthe chocolat. La queue s'étirait sur toute la longueur de la façade, ça n'avançait pas, alors je me suis retourné pour tromper l'ennui, je déteste faire la queue. Et bim bam boum, qui était là, juste derrière moi, caché derrière de grandes lunettes noires? Ma Gabi, nom de nom, belle comme dans mes souvenirs, j'ai failli tourner de l'œil, j'ai vainement tenté de trouver un truc brillant à dire, j'ai vite abandonné, je vaux rien pour ça. Je te laisse avec « Tu les aimes toutes, sauf moi », une chanson interprétée en 2015 pour les besoins d'un court-métrage, « Marie-Madeleine » de Steve Catio. Finalement, c'est pas si mauvais. Parfois même, ça rappelle Jeanne Moreau, la musique comme on l'aime. Vu sur YouTube, 6300. Durée de la chanson, 3 minutes 50. Gabriel Lazur, « Tu les aimes toutes, sauf moi ».

0: Les auditeurs tristes qui ont drôlement aimé « Tu les aimes toutes sauf moi » de Gabriel Lazur ont également seulement adoré l'épisode 116 « Art Mango », le 155 « Kerenan » et le 342 « Benabar ». Good Morning Music te retrouve demain pour une nouvelle chronique, sauf si c'est dimanche, gros naze à délaissime en retard et du chablis au frais. www.goodmorningmusic.net pour y écouter tous les épisodes en retard, suggérer des chansons ou parler de musique en t'accoudant au bar. N'oublie pas d'alimenter l'ego de gros naze en laissant un chouette commentaire et plein d'étoiles sur ta plateforme habituelle de podcast.
1: Pour ce mardi 23 juin, la chaleur est toujours au rendez-vous avec plus de 50 départements qui sont placés en vigilance rouge et tout le reste de l'Hexagone

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1: Bonjour, excellent mardi 23 juin 2026. Bonne fête à Audrey qui sont à l'honneur et c'est la journée mondiale olympique, journée mondiale pour la fonction publique également. Dans l'éphéméride de cette journée, on disait au revoir à Peter Falk il y a 15 ans, le 23 juin 2011. L'acteur américain rendu célèbre, bien sûr, en interprétant l'inspecteur Columbo pendant 35 ans. Il avait 83 ans. Allez, bon anniversaire à vous les natifs du 23 juin. Vous êtes le même jour que Zizou, Zinedine Zidane, fête ses 54 ans. Excellent anniversaire à notre champion du monde 98, Patrick Vieira, qui fête ses 50 ans. On pense aussi aujourd'hui au chanteur Jason Mraz, 49 ans. Bon mardi!

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3: Bonjour, plusieurs records de chaleur, tout moins confondus, ont été battus hier et ça continue aujourd'hui. Une vague de chaleur exceptionnelle qui se poursuit avec 54 départements en vigilance rouge et la canicule est 35 en vigilance orange, soit plus de 90% de la population française exposée à des chaleurs extrêmes. Une canicule qui fait des victimes, deux enfants de 2 et 4 ans ont été retrouvés morts hier dans une voiture à Carpentras dans le Vaucluse. Du côté des EHPAD, le plan bleu pour s'organiser face à la hausse des températures a été déclenché. Enfin, les trains sont toujours annulés aujourd'hui. Et puis l'immense majorité des bacheliers passeront leurs euros à l'horaire prévu, selon le ministre de l'Éducation, Édouard Geffray, qui rassure par rapport à cette vague de chaleur. Les suites de l'affaire Layana dans le Gers, le Premier ministre Sébastien Lecornu a reçu le pré-rapport administratif pointant une succession d'erreurs et d'inactions après le meurtre de la collégienne. Plusieurs mesures sont d'ores et déjà annoncées alors que le réexamen en urgence de 70 000 plaintes pour violences sur mineurs produit ses premiers effets. Selon le ministre de la Justice Gérald Darmanin, 1243 gardes à vue ont été menées en une semaine. Une procédure exceptionnelle qui a déjà conduit à l'incarcération de 134 personnes pour violences sexuelles. L'historien résistant Marc Bloch fait son entrée au Panthéon aujourd'hui. Assassiné par les nazis, l'homme de gauche dont la classe politique se dispute l'héritage rejoint le monument dédié aux grandes figures de l'histoire de France. Le président Emmanuel Macron souhaite célébrer un homme des Lumières entré dans l'armée des ombres. Des avancées en Suisse pour la première séance de pourparlers directs entre l'Iran et les États-Unis qui ont annoncé suspendre pour 2 mois leurs sanctions visant le pétrole iranien. Les deux puissances se donnent 60 jours désormais pour sceller un accord définitif et pour mettre fin à la guerre au Moyen-Orient. Parmi les autres avancées, la création d'une cellule de gestion de crise pour le Liban et la réouverture sécurisée du détroit d'Hormuz. Enfin du sport avec du football et l'équipe de France qui s'est qualifiée pour les 16e de finale de la Coupe du Monde. Les Bleus se sont imposés facilement 3-0 face à l'Irak hier. Un match marqué par une interruption de plus de 2 heures à cause des orages et de la pluie diluvienne. Après 2 victoires en 2 matchs, les hommes de Didier Deschamps valident donc leur ticket. Ils affronteront la Norvège vendredi, coup d'envoi du match à 21h.
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La météo de ce samedi à Pornic ensoleillé, malgré quelques passages nuageux sans conséquence. Ce soir, ciel peu nuageux, température attendue de 24 à 25 degrés, ressenti 32 au meilleur de la journée, avec une minimale de 19 à 8 heures, ressenti 18 degrés. Marée haute, 4h25, 5m17, 16h38, 5m40, marée basse, 11h10, 1m60 et 23h28, 1m63. Coefficient de 70 sur les deux marées. Sur la façade atlantique, maximum de 22 à Cherbourg, 20 à Brest, 27 à Saint-Nazaire, 30 à Nantes, 23 à La Rochelle, 26 à Bordeaux et 21 pour Biarritz. Très belle journée et excellent week-end sur Pornic Radio.

Gourmande aujourd'hui, la reine des jardins, la courgette. Et on va se faire un petit sauté de courgette. Pour 2 à 3 personnes, 2 courgettes, 3 gousses d'ail, 3 cuillères à soupe d'huile d'olive, 1 échalote, 20 g de noisettes, 15 g de parmesan, 2 cuillères à soupe de jus de citron et une pincée de sel. Lavez les courgettes, étêtez-les et coupez-les en cubes d'environ 1 cm de côté. Épluchez les gousses d'ail et ciselez-les. Pelez l'échalote et coupez-la finement. Râpez le parmesan de manière à en avoir 15 g. Versez l'huile d'olive dans une sauteuse et faites chauffer. Quand l'huile est chaude, ajoutez l'ail, les courgettes, une pincée de sel et faites sauter à feu très vif pendant 4 minutes. Au bout de ce laps de temps, les courgettes doivent commencer à dorer. Ajoutez les noisettes et les échalotes ciselées et poursuivez la cuisson toujours à feu très vif pendant 2 minutes. Coupez le feu, ajoutez le parmesan, mélangez et arrosez du jus de citron. Servez et régalez-vous. Bon appétit. 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

0: Votre horoscope de ce mardi 23 juin.
1: Bélier, votre dynamisme fait vraiment plaisir à voir et même entraînant pour votre entourage.
2: Taureau, vos idées rayonnent et vont bientôt être mises en lumière sous les feux des projecteurs.
3: Gémeaux, malgré un coup de fatigue passager, vous êtes plein de bonnes intentions.
4: Cancer, les vérités ne sont pas toujours bonnes à dire, mais cela vous allégera l'esprit de dire ce que vous pensez.
5: Lion, c'est le moment de vous projeter vers un avenir personnel que vous souhaitez vraiment.
6: Vierge, c'est avec beaucoup de combativité que vous aborderez un nouveau dossier à traiter.
7: Balance, les efforts qu'on vous a demandé de faire ces derniers temps vont être payants.
8: Scorpion, vous ne procrastinerez pas sur les projets ambitieux que vous avez en tête et les mettrez en route dès aujourd'hui.
9: Sagittaire, vous avez besoin de vos amis, mais si vous ne leur dites pas, ils ne pourront pas le savoir.
10: Capricorne, de belles nouvelles vont vous mettre de très bonne humeur pour toute la semaine.
11: Verseau, vous ne vous laisserez pas déstabiliser par les critiques des mauvaises langues.
12: Et Poisson, c'est avec courage et détermination que vous mènerez cette semaine et votre confiance sera au plus haut.
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1: Bonjour, selon Météo France, lundi a été la troisième journée la plus chaude jamais mesurée en France et la plus chaude jamais enregistrée au mois de juin. L'indicateur thermique national était de 29,2 degrés à 17h. La valeur la plus élevée du jour a été enregistrée à Château-Meillan dans le Cher, où il a fait 43,3 degrés à 17h. Il a fait également 43,1 degrés à Belize dans les Landes, 43 à la Couronne en Charente et à Pissos dans les Landes. La vigilance rouge canicule s'étend aujourd'hui à 5 nouveaux départements, le Calvados, l'Eure, la Manche, la Seine-Maritime et la Somme, soit un record de 54 départements au total. Deux enfants âgés de 2 et 4 ans ont été retrouvés morts dans l'après-midi d'hier dans la voiture de leur famille sur un parking résidentiel à Carpentras. Les causes de la mort sont à déterminer, mais la piste de la canicule est privilégiée. Les deux enfants se seraient introduits dans la voiture de leur mère après qu'elle soit rentrée de faire les courses. Ils se seraient ensuite enfermés dans le véhicule. La mère s'en est aperçue trop tard. Une enquête a été ouverte pour homicide involontaire. Laurent Nunez a demandé la mutation d'office de deux gendarmes en raison d'un manque de discernement avéré dans le cadre du traitement de la plainte de la petite Rosa déposée en août 2025 contre Jérôme Barella. Le ministre a également déclaré avoir souhaité que le directeur d'enquête et le commandant de compagnie de Condon dans le Gers fassent l'objet d'une mutation d'office dans l'intérêt du service et qu'ils soient placés dans des emplois hors exercice de la police judiciaire. Les Français sont préoccupés par l'avenir du système de retraite selon un sondage IFOP. 76% des personnes interrogées estiment que le système actuel ne pourra être maintenu sans une nouvelle réforme. Une majorité, 51%, réclame un retour à un âge légal plus bas que les 64 ans imposés par la réforme de 2023. C'est la fin de ce flash, une très bonne journée à notre écoute.
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Bonjour, excellent mardi 23 juin 2026, bonne fête à Audrey qui sont à l'honneur et c'est la journée mondiale olympique, journée mondiale pour la fonction publique également. Dans l'éphéméride de cette journée, on disait au revoir à Peter Falk il y a 15 ans, le 23 juin 2011, l'acteur américain rendu célèbre bien sûr en interprétant l'inspecteur Columbo pendant 35 ans, il avait 83 ans. Allez, bon anniversaire à vous les natifs du 23 juin. Vous êtes le même jour que Zizou, Zinedine Zidane, fête ses 54 ans. Excellent anniversaire à notre champion du monde 98, Patrick Vieira, qui fête ses 50 ans. On pense aussi aujourd'hui au chanteur Jason Mraz, 49 ans. Bon mardi.

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3: Bonjour, plusieurs records de chaleur, tout moins confondu, ont été battus hier et ça continue aujourd'hui. Une vague de chaleur exceptionnelle qui se poursuit avec 54 départements en vigilance rouge et la canicule et 35 en vigilance orange, soit plus de 90% de la population française exposée à des chaleurs extrêmes. Une canicule qui fait des victimes, deux enfants de 2 et 4 ans ont été retrouvés morts hier dans une voiture à Carpentras dans le Vaucluse. Du côté des EHPAD, le plan bleu pour s'organiser face à la hausse des températures a été déclenché. Enfin, les trains sont toujours annulés aujourd'hui. Et puis l'immense majorité des bacheliers passeront leurs euros à l'horaire prévu, selon le ministre de l'Éducation, Édouard Geffray, qui rassure par rapport à cette vague de chaleur. Les suites de l'affaire Layana dans le Gers, le Premier ministre Sébastien Lecornu a reçu le pré-rapport administratif pointant une succession d'erreurs et d'inactions après le meurtre de la collégienne. Plusieurs mesures sont d'ores et déjà annoncées alors que le réexamen en urgence de 70 000 plaintes pour violences sur mineurs produit ses premiers effets. Selon le ministre de la Justice Gérald Darmanin, 1243 gardes à vue ont été menées en une semaine. Une procédure exceptionnelle qui a déjà conduit à l'incarcération de 134 personnes pour violences sexuelles. Historien résistant Marc Bloch fait son entrée au Panthéon aujourd'hui. Assassiné par les nazis, l'homme de gauche dont la classe politique se dispute l'héritage rejoint le monument dédié aux grandes figures de l'histoire de France. Le président Emmanuel Macron souhaite célébrer un homme des Lumières entré dans l'armée des ombres. Des avancées en Suisse pour la première séance de pourparlers directs entre l'Iran et les États-Unis qui ont annoncé suspendre pour 2 mois leurs sanctions visant le pétrole iranien. Les deux puissances se donnent 60 jours désormais pour sceller un accord définitif et pour mettre fin à la guerre au Moyen-Orient. Parmi les autres avancées, la création d'une cellule de gestion de crise pour le Liban et la réouverture sécurisée du détroit d'Ormuz. Enfin du sport avec du football et l'équipe de France qui s'est qualifiée pour les 16e de finale de la Coupe du Monde. Les Bleus se sont imposés facilement 3-0 face à l'Irak hier. Un match marqué par une interruption de plus de 2 heures à cause des orages et de la pluie diluvienne. Après 2 victoires en 2 matchs, les hommes de Didier Deschamps valident donc leur ticket. Ils affronteront la Norvège vendredi, coup d'envoi du match à 21h.
4: Bonjour à toutes et à tous, on débute avec la victoire nette de l'équipe de France de football face à l'Irak 3-0 hier soir pour la deuxième journée de la phase de groupe de la Coupe du Monde 2026. Les Français ont pris le contrôle des opérations dès la 14e minute de jeu grâce à une frappe pure du gauche de Kylian Mbappé. Le meilleur buteur tricolore de l'histoire a même inscrit un doublé à la 54e. Puis Ousmane Dembélé a parachevé le succès des Bleus à la 66e minute de jeu. Une rencontre marquée par une interruption de plus de 2 heures à cause d'un orage qui était annoncé sur Philadelphie et des pluies diluviennes. Mais pas de quoi perturber les Bleus qui ont donc validé leur billet pour les 16e de finale de la compétition grâce à ces 2 victoires en 2 matchs. Le dernier match de poule, ce sera face à la Norvège vendredi à 21h. Des Norvégiens qui s'appuient sur leur buteur Erling Haaland, le buteur de Manchester City qui a inscrit un doublé pour permettre à sa nation de battre le Sénégal 3-2 cette nuit. Conséquence, la Norvège rejoint la France en 16e de finale alors que le Sénégal et l'Irak sont éliminés sans l'espoir de terminer parmi les meilleurs 3e de poule. Et c'est un duel à distance qui risque de s'enclencher entre Kylian Mbappé et Léo Messi. Le génie argentin a permis aux champions du monde en titre de l'emporter 2-0 face à l'Autriche hier à Arlington. Un succès qui qualifie les Argentins en 16e de finale, mais couronne surtout Léo Messi, meilleur buteur de tous les temps en Coupe du Monde avec ses 17e et 18e buts dans une phase finale de Coupe du Monde. Avec son doublé de la nuit, Mbappé en est à 16 buts. Et puis, dernier match de la nuit, l'Algérie reprend des couleurs en renversant la Jordanie de 2-1 dans sa Ben Boili et Gouiri. Et ce mardi, 4 matchs au programme, Portugal-Ouzbékistan à 19h, Angleterre-Ghana à 22h, Panama-Croatie à 1h du matin et Colombie-Congo à 4h. Et puis bon anniversaire à Zinedine Zidane, 54 ans aujourd'hui. Enfin en basket, on reste d'abord aux États-Unis avec le transfert de ce début d'été. Gianni Antetokounmpo rejoint le Heat de Miami. Il quitte Milwaukee après 13 ans de carrière là-bas. Et puis en France, c'est le match 5 de la finale de Betclic Elite, 2-2 dans la série entre Monaco et le Paris Basket. Début de la rencontre à 21h à Paris. Très belle journée de sport.
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La météo de ce samedi à Pornic ensoleillé, malgré quelques passages nuageux sans conséquence. Ce soir, ciel peu nuageux, température attendue de 24 à 25 degrés, ressenti 32 au meilleur de la journée, avec une minimale de 19 à 8 heures, ressenti 18 degrés. Marée haute, 4h25, 5m17, 16h38, 5m40, marée basse, 11h10, 1m60 et 23h28, 1m63. Coefficient de 70 sur les deux marées. Sur la façade atlantique, maximum de 22 à Cherbourg, 20 à Brest, 27 à Saint-Nazaire, 30 à Nantes, 23 à La Rochelle, 26 à Bordeaux et 21 pour Biarritz. 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

0: Bonjour à tous, on démarre avec du basket et la superstar LeBron James qui a fait part de sa motivation à participer aux Jeux Olympiques 2024. Le joueur des Lakers a annoncé vouloir dédier son corps à la Team USA pour cet été. Même s'il est proche de la fin de sa carrière comme il l'a annoncé, le meilleur marqueur de points de NBA s'est dit très en forme malgré son âge et il compte représenter son pays avec respect encore une fois pour cette compétition très spéciale. Déjà vainqueur en 2008 et en 2012 avec les États-Unis, l'Américain compte bien aller chercher une troisième médaille d'or cette année et comme on dit, jamais 203. Et si les taxis volants tournaient autour de Paris cet été ? Aéroport de Paris semble en tout cas déterminé à mettre en place ses engins électriques afin de transporter de très nombreux passagers. Même si le sujet fait débat avec de nombreuses contestations, ADP estime que sans test réel, on ne peut pas se rendre compte des possibilités et tout sera donc mis en place pour faire voler ces innovations d'ici quelques mois à Paris.
1: Salut les gourmands, salut les gourmandes, c'est l'heure de la petite recette du jour. Aujourd'hui, je vous propose des beignets de courgettes. Pour 4 personnes, il vous faudra 2 courgettes, 1 œuf, 125 g de farine, une cuillère à soupe d'huile, 12 cl d'eau, une poignée de gros sel, du poivre et de l'huile de friture. Lavez les courgettes, les coupez en fines rondelles et les placez dans une passoire avec une poignée de gros sel. Laissez dégorger au moins 30 minutes. Pendant ce temps, préparez la pâte à beignets, versez la farine dans un saladier et formez un puits. Y ajoutez le jaune d'œuf, le blanc servira plus tard, l'huile et un peu de sel. Mélangez tout en ajoutant l'eau progressivement, laissez reposer 20 minutes. Une fois les courgettes dégorgées, les rincez rapidement sous l'eau froide afin de retirer le trop-plein de sel et les disposer entre deux feuilles de papier absorbant, puis les poivrez. Fouettez le blanc d'œuf en neige ferme et l'incorporez délicatement à la marise dans la pâte à beignets. Cuire les beignets dans un bain de friture bouillant, piquer à la fourchette rondelle par rondelle des courgettes, les plonger dans la pâte à beignets en les enrobant bien des deux côtés, puis plonger dans la friture, laisser cuire 3 à 4 minutes afin que les beignets soient gonflés et légèrement dorés. Bon appétit! 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

0: votre horoscope de ce mardi 23 juin.
1: Bélier, votre dynamisme fait vraiment plaisir à voir et même entraînant pour votre entourage.
2: Taureau, vos idées rayonnent et vont bientôt être mises en lumière sous les feux des projecteurs.
3: Gémeaux, malgré un coup de fatigue passager, vous êtes plein de bonnes intentions.
4: Cancer, les vérités ne sont pas toujours bonnes à dire, mais cela vous allégera l'esprit de dire ce que vous pensez.
5: Lion, c'est le moment de vous projeter vers un avenir personnel que vous souhaitez vraiment.
6: Vierge, c'est avec beaucoup de combativité que vous aborderez un nouveau dossier à traiter.
7: Balance, les efforts qu'on vous a demandé de faire ces derniers temps vont être payants.
8: Scorpion, vous ne procrastinerez pas sur les projets ambitieux que vous avez en tête et les mettrez en route dès aujourd'hui.
9: Sagittaire, vous avez besoin de vos amis, mais si vous ne leur dites pas, ils ne pourront pas le savoir.
10: Capricorne, de belles nouvelles vont vous mettre de très bonne humeur pour toute la semaine.
11: Verseau, vous ne vous laisserez pas déstabiliser par les critiques des mauvaises langues.
12: Et Poisson, c'est avec courage et détermination que vous mènerez cette semaine et votre confiance sera au plus haut.
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14: Bonjour, selon Météo France, lundi a été la troisième journée la plus chaude jamais mesurée en France et la plus chaude jamais enregistrée au mois de juin. L'indicateur thermique national était de 29,2 degrés à 17h. La valeur la plus élevée du jour a été enregistrée à Château-Meillan dans le Cher, où il a fait 43,3 degrés à 17h. Il a fait également 43,1 degrés à Belize dans les Landes, 43 à la Couronne en Charente et à Pissos dans les Landes. La vigilance rouge canicule s'étend aujourd'hui à 5 nouveaux départements, le Calvados, l'Eure, la Manche, la Seine-Maritime et la Somme, soit un record de 54 départements au total. Deux enfants âgés de 2 et 4 ans ont été retrouvés morts dans l'après-midi d'hier dans la voiture de leur famille sur un parking résidentiel à Carpentras. Les causes de la mort sont à déterminer, mais la piste de la canicule est privilégiée. Les deux enfants se seraient introduits dans la voiture de leur mère après qu'elle soit rentrée de faire les courses. Ils se seraient ensuite enfermés dans le véhicule. La mère s'en est aperçue trop tard. Une enquête a été ouverte pour homicide involontaire. Laurent Nunez a demandé la mutation d'office de deux gendarmes en raison d'un manque de discernement avéré dans le cadre du traitement de la plainte de la petite Rosa déposée en août 2025 contre Jérôme Barella. Le ministre a également déclaré avoir souhaité que le directeur d'enquête et le commandant de compagnie de Condon dans le Gers fassent l'objet d'une mutation d'office dans l'intérêt du service et qu'ils soient placés dans des emplois hors exercice de la police judiciaire. Les Français sont préoccupés par l'avenir du système de retraite selon un sondage IFOP. 76% des personnes interrogées estiment que le système actuel ne pourra être maintenu sans une nouvelle réforme. Une majorité, 51%, réclame un retour à un âge légal plus bas que les 64 ans imposés par la réforme de 2023. C'est la fin de ce flash, une très bonne journée à notre écoute.
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0: reste localement avec du soleil de prévu et puis quelques passages orageux, notamment sur le secteur de la Bretagne ou encore sur la Côte d'Azur.
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0: Bonjour, excellent mardi 23 juin 2026, bonne fête à Audrey qui sont à l'honneur et c'est la journée mondiale olympique, journée mondiale pour la fonction publique également. Dans l'éphéméride de cette journée, on disait au revoir à Peter Falk il y a 15 ans, le 23 juin 2011. L'acteur américain rendu célèbre bien sûr en interprétant l'inspecteur Columbo pendant 35 ans, il avait 83 ans. Allez, bon anniversaire à vous les natifs du 23 juin. Vous êtes le même jour que Zizou, Zinedine Zidane, fête ses 54 ans. Excellent anniversaire à notre champion du monde 98, Patrick Vieira, qui fête ses 50 ans. On pense aussi aujourd'hui au chanteur Jason Mraz, 49 ans. Bon mardi.
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1: Bonjour à tous. La chaleur gagne encore du terrain. 54 départements sont désormais en vigilance rouge, 35 en orange. Plusieurs records de température sont tombés ce lundi. Le record a été enregistré dans le Cher avec 43,3 degrés. Le gouvernement a prononcé des premières sanctions après la présentation d'un rapport rédigé suite à la mort de la jeune Liana dans le Gers. Une magistrate et deux gendarmes du Gers ont été sanctionnés pour leur manquement. L'urgence n'a pas été prise en compte selon les auteurs du rapport. Perte de temps et absence de suivi de la procédure ont notamment été mises en avant. Ce matin, le ministre de la Justice, Gérald Darmanin, estime, je cite, « Nous n'avons pas su protéger cette petite fille ». Il promet un choc numérique au ministère de la Justice avec un passage au zéro papier d'ici 6 mois. De son côté, Yael Braun-Pivet demande l'inscription de la loi intégrale à l'ordre du jour de l'Assemblée nationale. Selon elle, le texte comprend un certain nombre de réponses qui auraient été utiles dans l'affaire Liana. Le groupe Altrad, spécialisé dans la production et la distribution de matériel pour le bâtiment, est visé par une enquête pour fraude fiscale. Des perquisitions ont été menées dans plusieurs lieux, notamment au siège social de l'entreprise à Montpellier. L'historien Marc Bloch entre ce mardi au Panthéon. Soldat et résistant, il a été assassiné par la Gestapo le 16 juin 1944. Il s'agit donc de la 6e panthéonisation sous les mandats d'Emmanuel Macron. L'équipe de France s'est qualifiée pour les 16e de finale de la Coupe du Monde de football. Les Bleus se sont imposés 3-0 cette nuit face à l'Irak. Une rencontre interrompue durant 2 heures à cause des orages et des pluies diluviennes. C'est Kylian Mbappé qui a inscrit un nouveau doublé. Le ballon d'or Ousmane Dembélé a également marqué. Dans les autres rencontres, la Norvège s'est aussi qualifiée dans le groupe des Bleus en battant le Sénégal 3-2. L'Argentine, elle, s'est imposée 2-0. Enfin, l'Algérie s'est imposée 2-1 face à la Jordanie. Assure ce soir, Portugal, Ouzbékistan et Angleterre, Ghana.
2: Bonjour à toutes et à tous. On débute avec la victoire nette de l'équipe de France de football face à l'Irak 3-0 hier soir. Pour la deuxième journée de la phase de groupe de la Coupe du Monde 2026, les Français ont pris le contrôle des opérations dès la 14e minute de jeu grâce à une frappe pure du gauche de Kylian Mbappé. Le meilleur buteur tricolore de l'histoire a même inscrit un doublé à la 54e. Puis Ousmane Dembélé a parachevé le succès des Bleus à la 66e minute de jeu. Une rencontre marquée par une interruption de plus de 2 heures à cause d'un orage qui était annoncé sur Philadelphie et des pluies diluviennes. Mais pas de quoi perturber les Bleus qui ont donc validé leur billet pour les 16e de finale de la compétition grâce à ces 2 victoires en 2 matchs. Le dernier match de poule, ce sera face à la Norvège vendredi à 21h. Des Norvégiens qui s'appuient sur leur buteur Erling Haaland, le buteur de Manchester City qui a inscrit un doublé pour permettre à sa nation de battre le Sénégal 3-2 cette nuit. Conséquence, la Norvège rejoint la France en 16e de finale alors que le Sénégal et l'Irak sont éliminés sans l'espoir de terminer parmi les meilleurs 3e de poule. Et c'est un duel à distance qui risque de s'enclencher entre Kylian Mbappé et Léo Messi. Le génie argentin a permis aux champions du monde en titre de l'emporter 2-0 face à l'Autriche hier à Arlington. Un succès qui qualifie les Argentins en 16e de finale, mais couronne surtout Léo Messi, meilleur buteur de tous les temps en Coupe du Monde avec ses 17e et 18e buts dans une phase finale de Coupe du Monde. Avec son doublé de la nuit, Mbappé en est à 16 buts. Et puis, dernier match de la nuit, l'Algérie reprend des couleurs en renversant la Jordanie 2-1 dans sa Ben Boili et Guerri. Et ce mardi, 4 matchs au programme pour Portugal-Ouzbékistan à 19h, Angleterre-Ghana à 22h, Panama-Croatie à 1h du matin et Colombie-Congo à 4h. Et puis bon anniversaire à Zinedine Zidane, 54 ans aujourd'hui. Enfin en basket, on reste d'abord aux États-Unis avec le transfert de ce début d'été. Gianni Antetokounmpo rejoint le Heat de Miami. Il quitte Milwaukee après 13 ans de carrière là-bas. Et puis en France, c'est le match 5 de la finale de Betclic Elite, 2-2 dans la série entre Monaco et le Paris Basket. Début de la rencontre à 21h à Paris. Très belle journée.
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1: Bonjour à tous. La chaleur gagne encore du terrain. 54 départements sont désormais en vigilance rouge, 35 en orange. Plusieurs records de température sont tombés ce lundi. Le record a été enregistré dans le Cher avec 43,3 degrés. Le gouvernement a prononcé des premières sanctions après la présentation d'un rapport rédigé suite à la mort de la jeune Liana dans le Gers. Une magistrate et deux gendarmes du Gers ont été sanctionnés pour leur manquement. L'urgence n'a pas été prise en compte selon les auteurs du rapport. Perte de temps et absence de suivi de la procédure ont notamment été mises en avant. Ce matin, le ministre de la Justice, Gérald Darmanin, estime, je cite, « Nous n'avons pas su protéger cette petite fille ». Il promet un choc numérique au ministère de la Justice avec un passage au zéro papier d'ici 6 mois. De son côté, Yael Braun-Pivet demande l'inscription de la loi intégrale à l'ordre du jour de l'Assemblée nationale. Selon elle, le texte comprend un certain nombre de réponses qui auraient été utiles dans l'affaire Liana. Le groupe Altrad, spécialisé dans la production et la distribution de matériel pour le bâtiment, est visé par une enquête pour fraude fiscale. Des perquisitions ont été menées dans plusieurs lieux, notamment au siège social de l'entreprise à Montpellier. L'historien Marc Bloch entre ce mardi au Panthéon. Soldat et résistant, il a été assassiné par la Gestapo le 16 juin 1944. Il s'agit donc de la 6e panthéonisation sous les mandats d'Emmanuel Macron. L'équipe de France s'est qualifiée pour les 16e de finale de la Coupe du monde de football. Les Bleus se sont imposés 3-0 cette nuit face à l'Irak. Une rencontre interrompue durant 2 heures à cause des orages et des pluies diluviennes. C'est Kylian Mbappé qui a inscrit un nouveau doublé. Le ballon d'or Ousmane Dembélé a également marqué. Dans les autres rencontres, la Norvège s'est aussi qualifiée dans le groupe des Bleus en battant le Sénégal 3-2. L'Argentine, elle, s'est imposée 2-0. Enfin, l'Algérie s'est imposée 2-1 face à la Jordanie. Assure ce soir, Portugal, Ouzbékistan et Angleterre, Ghana.
2: Bonjour à toutes et à tous, on débute avec la victoire nette de l'équipe de France de football face à l'Irak 3-0 hier soir pour la deuxième journée de la phase de groupe de la Coupe du Monde 2026. Les Français ont pris le contrôle des opérations dès la 14e minute de jeu grâce à une frappe pure du gauche de Kylian Mbappé. Le meilleur buteur tricolore de l'histoire a même inscrit un doublé à la 54e. Puis Ousmane Dembélé a parachevé le succès des Bleus à la 66e minute de jeu. Une rencontre marquée par une interruption de plus de 2 heures à cause d'un orage qui était annoncé sur Philadelphie et des pluies diluviennes. Mais pas de quoi perturber les Bleus qui ont donc validé leur billet pour les 16e de finale de la compétition grâce à ces 2 victoires en 2 matchs. Le dernier match de poule, ce sera face à la Norvège vendredi à 21h. Des Norvégiens qui s'appuient sur leur buteur Erling Haaland, le buteur de Manchester City qui a inscrit un doublé pour permettre à sa nation de battre le Sénégal 3-2 cette nuit. Conséquence, la Norvège rejoint la France en 16e de finale alors que le Sénégal et l'Irak sont éliminés sans l'espoir de terminer parmi les meilleurs 3e de poule. Et c'est un duel à distance qui risque de s'enclencher entre Kylian Mbappé et Léo Messi. Le génie argentin a permis aux champions du monde en titre de l'emporter 2-0 face à l'Autriche hier à Arlington. Un succès qui qualifie les Argentins en 16e de finale, mais couronne surtout Léo Messi, meilleur buteur de tous les temps en Coupe du Monde avec ses 17e et 18e buts dans une phase finale de Coupe du Monde. Avec son doublé de la nuit, Mbappé en est à 16 buts. Et puis, dernier match de la nuit, l'Algérie reprend des couleurs en renversant la Jordanie de 2-1 dans sa Ben Boili et Guerri. Et ce mardi, 4 matchs au programme, Portugal-Ouzbékistan à 19h, Angleterre-Ghana à 22h, Panama-Croatie à 1h du matin et Colombie-Congo à 4h. Et puis bon anniversaire à Zinedine Zidane, 54 ans aujourd'hui. Enfin en basket, on reste d'abord aux États-Unis avec le transfert de ce début d'été. Gianni Antetokounmpo rejoint le Heat de Miami. Il quitte Milwaukee après 13 ans de carrière là-bas. Et puis en France, c'est le match 5 de la finale de Betclic Elite, 2-2 dans la série entre Monaco et le Paris Basket. Début de la rencontre à 21h à Paris. Très belle journée.
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1: Bonjour à tous. Le Premier ministre Sébastien Lecornu fait état de 40 morts par noyade en France depuis le 18 juin. Une prise de parole en ouverture de la cellule interministérielle de crise qui a débuté à Matignon. Cette cellule doit aborder plusieurs scénarios possibles pour cette vague de chaleur, notamment celui d'une canicule qui se prolonge. Les responsables vont aussi discuter de la pollution, des risques d'incendie et d'orage, mais aussi parler de ce qui pourrait être mis en œuvre l'année prochaine. Rappelons que 54 départements sont en vigilance rouge canicule aujourd'hui, 35 en orange. Des records de température ont été battus hier et ils devraient l'être à nouveau aujourd'hui. Le gouvernement a prononcé des premières sanctions après la présentation d'un rapport rédigé suite à la mort de la jeune Liana dans le Gers. Une magistrate et deux gendarmes ont été sanctionnés pour leur manquement. L'urgence n'a pas été prise en compte selon les auteurs de ce rapport. Perte de temps et absence de suivi de la procédure ont notamment été mises en avant. Par ailleurs, ce matin, le ministre de la Justice, Gérald Darmanin, estime que nous n'avons pas su protéger cette petite fille. Il promet donc un choc numérique au ministère de la Justice avec un passage au zéro papier d'ici 6 mois. Au Moyen-Orient, au moins 36 navires de matières premières ont franchi le détroit d'Ormuz hier, selon les données de la plateforme Kepler. C'est la première fois qu'autant de bateaux empruntent le passage maritime depuis le début de la guerre en Iran. Ce trafic reste toutefois loin des 120 navires qui transitaient chaque jour par le détroit avant le conflit. L'équipe de France s'est qualifiée pour les 16e de finale de la Coupe du Monde de football. Les Bleus se sont imposés 3-0 cette nuit face à l'Irak. Une rencontre interrompue durant 2 heures à cause des orages. Dans les autres rencontres, la Norvège s'est aussi qualifiée dans le groupe des Bleus en battant le Sénégal 3-2. L'Argentine, elle, s'est imposée 2-0. Enfin, l'Algérie s'est imposée 2-1 face à la Jordanie. À suivre ce soir, Portugal, Ouzbékistan et Angleterre, Ghana. Et puis Aretha Franklin l'avait élevé au rang de plus grand producteur de disques de tous les temps. L'Américain Clive Davis est décédé hier.
2: Bonjour à toutes et à tous. On débute avec la victoire nette de l'équipe de France de football face à l'Irak 3-0 hier soir. Pour la deuxième journée de la phase de groupe de la Coupe du Monde 2026, les Français ont pris le contrôle des opérations dès la 14e minute de jeu grâce à une frappe pure du gauche de Kylian Mbappé. Le meilleur buteur tricolore de l'histoire a même inscrit un doublé à la 54e. Puis Ousmane Dembélé a parachevé le succès des Bleus à la 66e minute de jeu. Une rencontre marquée par une interruption de plus de 2 heures à cause d'un orage qui était annoncé sur Philadelphie et des pluies diluviennes. Mais pas de quoi perturber les Bleus qui ont donc validé leur billet pour les 16e de finale de la compétition grâce à ces 2 victoires en 2 matchs. Le dernier match de poule, ce sera face à la Norvège vendredi à 21h. Des Norvégiens qui s'appuient sur leur buteur Erling Haaland, le buteur de Manchester City qui a inscrit un doublé pour permettre à sa nation de battre le Sénégal 3-2 cette nuit. Conséquence, la Norvège rejoint la France en 16e de finale alors que le Sénégal et l'Irak sont éliminés sans l'espoir de terminer parmi les meilleurs 3e de poule. Et c'est un duel à distance qui risque de s'enclencher entre Kylian Mbappé et Léo Messi. Le génie argentin a permis aux champions du monde en titre de l'emporter 2-0 face à l'Autriche hier à Arlington, un succès qui qualifie les Argentins en 16e de finale, mais couronne surtout Léo Messi, meilleur buteur de tous les temps en Coupe du Monde avec ses 17e et 18e buts dans une phase finale de Coupe du Monde. Avec son doublé de la nuit, Mbappé en est à 16 buts. Et puis, dernier match de la nuit, l'Algérie reprend des couleurs en renversant la Jordanie de 2-1 dans sa Ben Boili et Gouiri. Et ce mardi, 4 matchs au programme, Portugal-Ouzbékistan à 19h, Angleterre-Ghana à 22h, Panama-Croatie à 1h du matin et Colombie Congo à 4h. Et puis bon anniversaire à Zinedine Zidane, 54 ans aujourd'hui. Enfin en basket, on reste d'abord aux États-Unis avec le transfert de ce début d'été. Gianni Antetokounmpo rejoint le Heat de Miami. Il quitte Milwaukee après 13 ans de carrière là-bas. Et puis en France, c'est le match 5 de la finale de Betclic Elite, 2-2 dans la série entre Monaco et le Paris Basket. Début de la rencontre à 21h à Paris. Très belle journée de sport.
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Votre soirée télé pour ce mardi 23 juin, c'est parti avec tout d'abord ce soir sur TF1 la grande finale de Koh-Lanta à partir de 21h10, présentée bien sûr par Denis Brognard. France 2, émission exceptionnelle et spéciale, Marc Bloch, l'entrée au Panthéon, émission donc présentée par Julien Bugier, suivi du documentaire Marc Bloch au nom de la France. Et puis enfin du foot sur M6, la Coupe du Monde avec à 21h50 Angleterre-Ghana en direct. Belle soirée télé, très bon mardi.

0: Salut les taffeurs, salut les taffeuses, les accros du boulot, les inconditionnels du bureau, soyez les bienvenus, il est 18h, 18h20, c'est l'heure d'Afterwork comme tous les jours de la semaine, du lundi au vendredi. À notre habitude, on fera un petit tour du côté de la circulation sur Nantes et sa périphérie ainsi que sur Saint-Nazaire, je vous parlerai des programmes ciné à Pornic. Et puis on fera un petit tour du côté de la météo pour demain. Pour l'heure, on fait le plein de musique, on fait le plein de bonne humeur, si vous allez boire un petit coup avec les copains et les copines avec modération. L'abus d'alcool, c'est dangereux pour la santé. Excellente soirée.
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0: Petit point sur la circulation ce soir. Bien écoutez, des bouchons, des ralentissements sur Nantes et sa périphérie. Sur Saint-Nazaire, ça roule plutôt bien avec quelques petits ralentissements au niveau du pont. Alors mettez la clim bien évidemment. Et puis essayez de prendre soin de vous et hydratez-vous, même si vous êtes au volant. Bah, je sais que c'est pas bien, mais il vaut mieux ça que de se déshydrater justement. La tournée d'été de Purple Disco Machine est compromise. Le très populaire DJ allemand fait face à d'importants problèmes d'audition. Un mal qui le pousse à annuler un mois entier de concerts.
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0: météo pour demain mercredi à Pornic ensoleillé, à peu nuageux l'après-midi. Le soir, larges éclaircies prédominantes. Température attendue de 38 à 39 degrés, ressentie 46 au meilleur de la journée, avec une minimale de 26 à 8 heures, ressentie 29 degrés. Je ne vous le dis pas assez. Pensez à vous hydrater et à rester à l'ombre le plus possible. Et soyez vigilants pour les jeunes et les plus âgés. Marée haute, 1h39, 4m58, 14h09, 4m59. Marée basse, 7h25, 2m10 et 19h49, 2m14. Coefficient de marée, 47 et 46. Sur la façade atlantique, maximum de 33 à Cherbourg, 37 à Brest, 38 à Saint-Nazaire, 40 à Nantes, 40 à La Rochelle, 41 pour Bordeaux et 38 à Biarritz. Passez une excellente soirée, c'est After Work jusqu'à 20h. Si vous allez boire un petit coup avec les copains et les copines, vu la température, c'est bien, il faut s'hydrater, mais avec modération, l'abus d'alcool, c'est dangereux pour la santé.
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1: À l'affiche du cinéma de Pornic ce soir, Colonie à 20h35 en version originale, Toy Story 5 à 20h45 et Le Secret du Loup d'Éthiopie à 21h. Alors excellente séance de ciné si vous allez au ciné, au moins là vous serez au frais hein, parce que c'est climatisé. Et puis ici on reste ensemble, ben moi je vous raccompagne à la maison comme tous les jours de la semaine du lundi au vendredi.
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Allez, côté circulation, ça va beaucoup mieux à cette heure. Il reste quand même des ralentissements sur Nantes et sa périphérie. Puis sur Saint-Nazaire, ça roule plutôt bien maintenant. Angèle prépare activement la sortie de son troisième album après What You Want. En duo avec Justice, la chanteuse belge enchaîne avec Dis-le, un titre électro dont le clip cache un message très fort.

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0: métamorphose.
1: L'été a commencé de la plus belle des façons à Palais dans le Morbihan avec l'animation Grand Main organisée par Animon Palais et Éthique Vidi. Les courses de bateaux en carton et de caisses en savon ont remporté un franc succès samedi 20 juin. 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

0: La météo pour demain mercredi à Pornic ensoleillé, à peu nuageux l'après-midi. Le soir, larges éclaircies prédominantes. Température attendue de 38 à 39 degrés, ressenti 46 au meilleur de la journée, avec une minimale de 26 à 8 heures, ressenti 29 degrés. Je ne vous le dis pas assez. Pensez à vous hydrater et à rester à l'ombre le plus possible et soyez vigilants pour les jeunes et les plus âgés. Marée haute, 1h39, 4m58, 14h09, 4m59. Marée basse, 7h25, 2m10 et 19h49, 2m14. Coefficient de marée, 47 et 46. Sur la façade atlantique, maximum de 33 à Cherbourg, 37 à Brest, 38 à Saint-Nazaire, 40 à Nantes, 40 à La Rochelle, 41 pour Bordeaux et 38 à Biarritz. Passez une excellente soirée, c'est After Work jusqu'à 20h. 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Mais avec modération, l'abus d'alcool, c'est dangereux pour la santé.
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1: Pendant des années, un habitant de Grandchamp-Mézy dans le Calvados a construit dans son garage la réplique d'un drakkar. Celui-ci a été mis à l'eau ce samedi 20 juin et l'événement n'est pas passé inaperçu.
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1: Allez, côté circulation, ça va beaucoup mieux à cette heure. Il reste quand même des ralentissements sur Nantes et sa périphérie. Puis sur Saint-Nazaire, ça roule plutôt bien maintenant. Angèle prépare activement la sortie de son troisième album après What You Want. En duo avec Justice, la chanteuse belge enchaîne avec Dis-le, un titre électro dont le clip cache un message très fort.
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0: Votre soirée télé pour ce mardi 23 juin, c'est parti avec tout d'abord ce soir sur TF1, la grande finale de Koh-Lanta à partir de 21h10, présentée bien sûr par Denis Brognard. France 2, émission exceptionnelle et spéciale, Marc Bloch, l'entrée au Panthéon, émission donc présentée par Julien Bugier, suivi du documentaire Marc Bloch au nom de la France. Et puis enfin du foot sur M6, la Coupe du Monde avec à 21h50, Angleterre-Ghana en direct. Belle soirée télé, très bon mardi.
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0: C'est la fin de cet After Work. Rendez-vous dès demain à partir de 18h à suivre Top Hit. Excellente soirée avec nous. Ciao, ciao, bye bye, Kenao.
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1: Bonsoir à tous. Une personne s'est noyée dans le lac d'Annecy et une autre est portée disparue. Les secours mobilisant plus de 50 pompiers poursuivent activement les recherches. Les autorités rappellent les risques liés au choc thermique lors des baignades, notamment par forte chaleur. Et justement, Météo France a rajouté 4 départements à la liste déjà longue pour une vigilance rouge à la canicule demain. Il s'agit du Nord, du Pas-de-Calais, de la Somme et de l'Aisne pour atteindre un total de 58 départements concernés. Par ailleurs, 31 autres restent en vigilance orange et la France a connu sa nuit la plus chaude jamais enregistrée depuis 79 ans avec 21,6 degrés. Les appels au SAMU, eux, sont en forte hausse sur tout le territoire avec plus de 50% en Île-de-France et jusqu'à plus de 60% à Paris par rapport à une journée normale. En réaction à cet épisode, Sébastien Lecornu a activé le niveau 2 du plan Orsan afin de renforcer la coordination du système de santé. Ce dispositif permet de soutenir les hôpitaux, le SAMU et la médecine de ville en cas de tension durable. Dans le même temps, le Premier ministre a annoncé que la proposition de loi contre les violences sexistes et sexuelles sera examinée à l'Assemblée nationale à l'automne. Ce texte qui compte 78 mesures sera étudié en commission en septembre puis en séance début octobre. Un épisode de pollution aux particules touche le sud-ouest. L'Ariège et les Hautes-Pyrénées sont en alerte rouge en raison de poussière désertique venue d'Afrique du Nord. Les autorités appellent les personnes fragiles à la prudence. Et on poursuit avec l'historien et résistant Marc Bloch qui est entré au Panthéon aujourd'hui à l'initiative du président Emmanuel Macron. Auteur de l'étrange défaite, il est régulièrement cité par des responsables politiques de tout bord. Côté sport en cyclisme, malgré sa chute sur le Tour Auvergne-Rhône-Alpes, Paul Sexas participera bien au Tour de France.

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